0: voir si il a mis ça. Il va le faire.
1: Tu crois que c'est bon, toi?
0: Je vais voir si il a mis ça.